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2: Faites comme nous, rêvez que vous êtes toujours au lit alors que vous êtes déjà au boulot, ça peut arriver, c'est comme ça, c'est la vie. En tout cas, le Morning Show, c'est parti pour une nouvelle aventure en mode trio. Mesdemoiselle, bonjour.
3: Bonjour Richard.
4: Bonjour Richard.
3: Bonjour à tous, quel plaisir de vous retrouver en ce mercredi. Et oui, nous sommes le 24 juin 2026, c'est déjà plein de bonnes choses pour vous. Et oui, on est en mode trio, alors restez avec nous, bon réveil, bon courage pour le travail. À venir dans quelques instants, votre news insolite.
2: Alors j'espère que le réveil n'a pas été trop difficile pour vous ce matin, non?
3: Ah non, ça va, on a l'habitude.
4: Non, ça va, sincèrement, moi je pète la forme. Hein.
2: Oui.
4: Je suis prête à aller danser si tu veux ce matin. Hein.
2: Ok.
4: Et donc, je suis prêt aussi à aller jouer au football parce que moi, je supporte, comme je t'ai dit, je supporte le Corée du Nord.
2: Oui, voilà. Ouais. Mais bon, quoique le Ghana a joué contre l'Angleterre hier.
4: Ah
2: on
4: oui.
2: était opposés entre deux équipes hier et il y a eu match nul, 0-0, donc il n'y a pas de gagnant. En tout cas, nous, on va continuer de suivre les matchs de Coupe du Monde. Derrière, il y en a un qui est en fil rouge en ce moment. Colombie contre Panama, on vous donnera l'évolution du score. Mais là, on y va tout de suite pour une pause café.
3: Belle journée à tous.
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1: Merci d'être à l'écoute du Morning Show, 6h passées de 22 minutes. Si vous réveillez à l'instant, le plus doux des réveils à vous. Mais là, à 7h, nous, on vous emmène à travers le monde chercher ces nouvelles insolites. Et ce matin, Taslim, nous posons nos valises en Angleterre pour parler d'un chat pas comme les autres.
2: Tout à fait, parce que comme c'était l'Angleterre contre Ghana hier, donc on va y aller en Angleterre pour encourager Ghana pour gagner.
1: Voilà, viva England.
2: Voilà. Eh bien oui, figure-toi qu'une petite ville d'Angleterre a récemment rendu hommage à une chatte qui est devenue une véritable célébrité locale en lui érigeant une statue en bronze.
1: Ok.
2: Connue pour ses apparitions régulières à la gare et sa capacité à rassembler les habitants autour d'elle, cette mascotte à quatre pattes était devenue un symbole de bonne humeur pour toute la communauté. Et c'est plus de 150 personnes qui se sont réunies lors de l'inauguration de la statue, financée grâce à une collecte populaire. Comme quoi, Saint-Estor n'ont pas besoin de savoir parler pour conquérir le cœur du public.
1: Voilà, il suffit tout simplement de miauler et de faire miaou ce matin et ça devrait faire la fin. En tout cas, nous, on y va pour tout de suite les hits One Republic, I Ain't Worried sur Énergie.

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1: Exactement, bienvenue à tous, let's talk fashion this morning. Alors les amis, aujourd'hui nous allons parler de la mode, un univers qui évolue constamment. Cette saison, les couleurs vives et les vêtements confortables sont à l'honneur. Oui, les styles rétro continuent également de séduire. Des vestes oversize aux pantalons larges, les tendances des années 80 et 90 font le grand retour dans les boutiques et sur des podiums. Mais la mode ne se limite pas aux vêtements. Les accessoires jouent un rôle essentiel pour compléter une tenue, sac, bijoux, lunettes de soleil et chaussures permettent d'exprimer votre personnalité et de créer un look unique. Les amis, pour le bureau aujourd'hui, optez pour une tenue formelle, par exemple, à des pantalons tailleurs. Et oui, les filles, optez pour une jupe à crayons, une chemise boutonnée et un blazer structuré. Optez pour des tons neutres également. Les garçons, faut walk today, portez une chemise classique et un pantalon noir, sans oublier des chaussures classiques. Voilà, c'était stylish.
0: Voilà pour vos conseils du jour. Allez, pour tout de suite, comment va se passer cette journée? L'horoscope, c'est signé Léa.
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3: Bonjour à tous les béliers, vous retrouverez votre sérénité grâce à une routine de qualité.
4: Taureau, vous risquez de vous épuiser si vous en faites trop.
5: Gémeaux, votre désir d'indépendance s'accentue.
6: Cancer, patience.
7: Lion, vous vous sentirez invincible.
8: Les vierges, vous serez plus détendus.
9: Balance, trouvez un équilibre entre vie pro et vie perso.
10: Les scorpions, vous allez privilégier l'amitié aujourd'hui.
11: Sagittaire, il va falloir se débarrasser de ce qui vous pèse pour pouvoir avancer.
12: Capricorne, on n'hésite pas à se détendre.
13: Verseau, une facette intrigante de votre personnalité se révèle.
14: Poissons, vous débordez de tonus. Belle journée à tous.

0: Dans la partie nord de l'île, il fait pas trop beau, en ce moment un peu couvert. En tout cas, j'espère que là où vous êtes, il fait pas trop froid non plus. Quoi qu'il en soit, 24 juin 2026, une date spéciale puisqu'on va fêter aux alentours de 7h50 un événement spécial.
1: Oh, you birthday girl or birthday boy today. Alors, si vous voulez souhaiter happy birthday à quelqu'un aujourd'hui, envoyez vos messages et vos dédicaces sur la page Facebook de Énergie Maurice. On va lire vos messages live and direct à l'antenne tout à l'heure vers 7h50 dans votre morning show. Alors restez bien branchés, plein de bonnes choses pour vous accompagner jusqu'à 10h.

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1: Allez Richard, dis-nous tout ce que Dame Nature nous réserve.
2: Eh bien, il fera froid aujourd'hui et en cause cet assez fort anticyclone qui évolue au sud des Mascareignes. Donc, côté prévision, il va falloir s'attendre à quelques nuages ce matin avec de la pluie, notamment sur le plateau central. De la pluie également dans l'après-midi avec une température minimale qui va tourner entre 15 et 17 sur les hauts, entre 19 et 21 degrés dans les régions côtières. Et puis, côté mer, eh bien, elle sera forte au-delà des récifs avec des houles du sud de l'ordre de 3,50 m. Les sorties en haute mer ainsi que dans les lagons sont déconseillés pour ce mercredi.
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1: Il est 7h.

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2: 7h09, bientôt 7h10 sur Énergie Maurice. Si vous vous apprêtez à vous rendre à votre lieu de travail et vous vous demandez qu'est-ce qui se passe sur nos routes, eh bien on a déjà 7 éléments de réponse à tout de suite pour vous.
3: Bienvenue à tous, la circulation est fluide dans le nord, heureusement, ce mercredi matin. Mais si vous partez vers Port-Louis, il y a des ralentissements comme d'habitude. Ça roule plutôt bien au rond-point de Réduit. Pas mal de véhicules en ce moment du côté des Bains. Ça bloque un petit peu du côté de Rosyle et Beaubassin. Et pas mal de véhicules également à signaler du côté de Phoenix. Et ça bloque en ce moment du côté de Curepipe. Many cars en ce moment, soyez prudents sur nos routes, give way please, respectez les codes de la route et restez bien branchés sur Énergie Maurice.

0: Si vous réveillez à l'instant, on vous dit le plus doux des réveils. Une équipe choc pour vous accompagner jusqu'à 10h, n'est-ce pas, mesdemoiselles?
1: Exactement, hello à tous et bienvenue. Quel plaisir de vous retrouver en ce mercredi matin. On espère que tout va bien de votre côté. Voilà, Tasnim, Richard et Chalini vous accompagnent dans la joie et la bonne humeur.
2: Coucou tout le monde, et ben moi je tiens à dire, soyez prudents sur la route pour tous ceux qui partent au travail, bon courage à vous, je sais le matin c'est pas facile à se réveiller.
0: Oui, on confirme, surtout pour tous ceux qui ont regardé le match Angleterre-Ghana, un match qui s'est terminé on rappelle 0 partout, mais mesdemoiselles, ce matin on va s'intéresser à un sondage. Oui, on fait des sondages un peu sur tout à travers le monde et on va s'intéresser à un sondage qui parle de ce que les objets qu'on oublie le plus, qu'on perd le plus. Alors ce matin on se réveille, on a découvert qu'on a perdu un objet. Alors, avant de vous révéler les conclusions de ce sondage de l'objet que vous perdez le plus, je vais vous poser la question à vous. Qu'est-ce que vous perdez le plus? Allez, on va commencer par qui? Par Tasnim, allez, ce matin. Tasnim, qu'est-ce que tu perds le plus souvent?
2: Je paye, j'oublie, c'est la clé de la voiture.
0: Tout le temps,
2: je sors et je suis devant la voiture et là, je dis, ah oui, et la clé à l'intérieur.
0: Et la plupart du temps, c'est où? C'est à la maison?
2: Oui, c'était juste là où sa place habituelle, quoi.
0: Très bien. Donc, les clés de voiture. Et toi, Chanini, c'est quoi?
1: Alors, funny story pour démarrer votre journée. Once, I forgot my phone at home. Et là, je suis partie voir une copine à la gym. Elle a ensuite appelé mes parents pour venir déposer mon téléphone à la gym.

0: où là, vos pâtes, il pas fait aucun selfie. Oh non.
1: Donc, elle sait son téléphone. Eh bien, mesdemoiselles, sachez que le sondage révèle que l'objet que l'on perd le plus, qui est souvent à proximité mais qu'on oublie, eh bien, ce sont les clés. Oui, c'est l'objet que les personnes perdent. Ça, c'est en top one. En deuxième position, c'est le téléphone portable. À ce qui paraît, en France, plus de 2 millions de Français les gardent 5 fois par jour, leur téléphone. Et puis, troisième position, ce sont les lunettes. Oui.
2: D'accord.
1: Et la plupart du temps, les lunettes se trouvent sur le nez et on est en train de chercher.
2: Sinon, sur la tête.
1: Voilà, vous avez compris. Voilà les objets que l'on perd. Si vous aussi vous perdez vos clés ce matin, rassurez-vous, vous êtes comme tout le monde. C'est ce que révèle ce sondage. Nous, on va se mettre en mode café et on revient tout de suite après.
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2: Juste avant, c'était The Second Voice avec ce hit Let Me Be et qui fait un véritable tabac sur les réseaux sociaux. Tout le monde prend le beat, la bonne posture pour ce hit, en tout cas en puissance sur Énergie. 7h20, on est là, on vous accompagne, on vous offre surtout tout plein de surprises, n'est-ce pas?
0: Eh bien oui, effectivement, là, si vous allez pouvoir jouer, vous allez pouvoir repartir avec un travel mug, un dari, une cuillère, une tasse rouge et tout ça de la marque de Nestlé. Et sans oublier, un peu classique, un peu de Nescafé plutôt classique de 50 grammes.
2: Alors si vous voulez rêver de tous ces goodies, si vous voulez rêver de Nescafé, eh bien il va falloir répondre à cette question ce matin. Quel est le nom du programme de Nescafé destiné à rendre la culture du café plus durable? Quel est le nom du programme de Nescafé destiné à rendre la culture du café plus durable? Est-ce que c'est Green Coffee Initiative? Est-ce que c'est Plan Nescafé? Ou est-ce que c'est Coffee Forever? Alors selon vous, quel est le nom du programme de Nescafé destiné à rendre la culture du café plus durable? Est-ce que c'est la réponse A, Green Coffee Initiative, la réponse B, Plan Nescafé, ou la réponse C, Coffee Forever? Si vous pensez avoir la bonne réponse, que faut-il faire?
3: Merci pour la question, Richard. Alors les amis, si vous aimez le café, you will love these gifts, definitely. Appelez-nous tout de suite sur le 260-95-00. Vos réponses tout de suite sur le 260-95-00. Bonne chance à tous!
2: Allez, on se met en mode hit, Shaggy. Ça va bouger. Testing one, two.

Je rappelle, si vous suivez en fil rouge avec nous ce match Colombie-République démocratique du Congo, que le score est toujours de 0 partout entre ces deux équipes. En revanche, si vous voulez repartir avec tout plein de cadeaux, des goodies Nescafé, il faut répondre à cette question. Est-ce que c'est vrai ou est-ce que c'est faux que le nom du programme de Nescafé destiné à rendre la culture du café plus durable est Plan Nescafé? Est-ce que c'est vrai que le nom du programme de Nescafé destiné à rendre la culture du café plus durable est Plan Nescafé? Si vous avez la bonne réponse, appelez-nous sur le 260 95 00. Allez, on laisse la place à Dadju.

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0: bien, n'est-ce pas?
1: Eh bien oui, vous allez pouvoir repartir avec les cadeaux de Nestlé. Vous avez bien sûr un travel mug. Vous avez un travel mug, un dari, une cuillère, une tasse rouge et bien sûr un peu de Nescafé classique de 50 grammes.
2: Exactement, merci beaucoup Tasnim. Et là tout de suite, on accueille notre grand gagnant peut-être. Il s'appelle Raoult de Cœur Pipe. Bonjour et bienvenue sur Énergie.
3: Bonjour.
2: Comment ça va Raoult?
3: Ça va très bien.
2: Tu fais quoi dans la vie?
3: Et je suis salesman.
2: D'accord. I have a question, Raoult. Dis-nous, est-ce que tu préfères un cappuccino ou un espresso, toi?
3: Espresso.
2: D'accord. Et tu es prêt pour la question, n'est-ce pas?
3: Bien sûr.
2: On y va.
0: Alors, Raoult, on va faire ta dose d'expresso ce matin et ta dose d'expression aussi, si possible. Si tu réponds bien à cette question du jour, alors écoute bien. Le nom du programme de Nescafé destiné à rendre la culture du café plus durable et plan Nescafé, est-ce que selon toi c'est vrai ou est-ce que selon toi c'est faux?
3: C'est vrai.
0: C'est vrai? Sûr de ta réponse?
3: Oui, sûr.
0: Allez, on valide, on regarde ce que ça donne.
2: Oh yes, c'est gagné. Bravo à toi Raoult, tu es notre grand gagnant. Et ce matin, tu repars avec des goodies offerts par Nescafé et Énergie à Maurice. Félicitations à toi Raoult.
0: Et on rappelle que ce plan Nescafé accompagne justement avec des pratiques agricoles plus durables afin d'améliorer la résilience des cultures de café. On va faire notre coucou à qui ce matin Raoult?
3: À mes amis et au travail.
0: Et on a, nous, une dernière question pour lui, n'est-ce pas?
1: Eh bien oui, effectivement, Raoult. Dis-nous, c'est quoi ta radio préférée?
3: Énergie Maurice.
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5: Bonjour à tous, les béliers, vous retrouverez votre sérénité grâce à une routine de qualité. Taureau, vous risquez de vous épuiser si vous en faites trop. Gémeaux, votre désir d'indépendance s'accentue. Cancer, patience. Lion, vous vous sentirez invincible. Les vierges, vous serez plus détendus. Balance, trouvez un équilibre entre vie pro et vie perso. Les scorpions, vous allez privilégier l'amitié aujourd'hui. Sagittaire, il va falloir se débarrasser de ce qui vous pèse pour pouvoir avancer. Capricorne, on n'hésite pas à se détendre. Verseau, une facette intrigante de votre personnalité se révèle. Poisson, vous débordez de tonus. Belle journée à tous.
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0: Et nous on y va en ce 24 juin 2026, en ce mercredi très spécial. On va célébrer le jour spécial, l'événement spécial, votre anniversaire ensemble en vous disant eh bien joyeux anniversaire ce matin.
1: Happy birthday to you. Et ben oui, en cette journée spéciale, on a Dorine qui chante joyeux anniversaire à sa maman. Elle lui...

0: lui dit « I wish birthday to my mother, Jean Ona Salon de Kiapip, de la part de toute la famille. Gros bisous. » Elle s'appelle Ona Salon. Jean Ona Salon. Et ben Jean, nous aussi, on te souhaite un joyeux anniversaire. Et bien sûr, on te souhaite que le meilleur. Et ce n'est pas tout. On a un fan aussi qui s'appelle Nasrin. Nasrin qui dit « Bonjour Chalini, Richard et Tasnim et toute l'équipe, bon courage, très bel mercredi à vous tous, Nasrin de Vracois. » Et bien sûr, elle nous fait savoir que ça fait frais là-bas. Et comme tout à l'heure, on disait les choses qu'on oublie par rapport au truc que Richard avait dit, le sondage que Richard avait dit, et bien Nasrin peut dire nous comme ça. Moi, des fois, on veut désaccuser le téléphone, me demander que ça me téléphonait. Nasrin, tu n'es pas la seule, je suis avec toi.
1: En tout cas, on a tous ce problème. Allez, chaise, célébrons ensemble votre anniversaire. Nous, on revient tout de suite pour une pause café.
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3: Bienvenue à tous, merci d'écouter Énergie Maurice. Is it going to be sunny today? Voici les nouvelles du temps avec Richard.
4: En tout cas, il fera très froid aujourd'hui en cause l'assez fort anticyclone qui évolue au sud des Mascareignes. On aura donc un temps mi-couvert en partie ce matin avec quelques pluies, notamment sur le plateau central. Et puis ça devrait s'améliorer au cours de la journée. Côté température, en revanche, on prévoit une minimale entre 15 et 17 sur les hauts et entre 19 et 21 degrés dans les régions côtières. Et à noter que la mer, elle sera forte au-delà des récifs avec des houles du sud de l'ordre de 3,50 m et que les sorties en haute mer ainsi que dans les lagons sont déconseillées pour ce mercredi.
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3: Hey, good morning, il est 8h.

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2: 8h10, bientôt 8h11 sur Énergie Maurice. On va y aller pour l'info trafic, vous dire ce qui se passe justement sur nos routes.
3: Eh bien, Paul-Louis reste fortement encombré ce matin avec une circulation très dense du côté de Caudan où les automobilistes doivent s'armer de patience avant d'accéder au centre-ville. Du côté de Terre-Rouge, le trafic est également chargé sur le flyover en direction de Paul-Louis avec des ralentissements importants observés sur plusieurs centaines de mètres. Et à la place d'Homme, la circulation est modérée à dense avec un flux constante de véhicules et de piétons dans le centre de capitale. Par contre, la situation reste fluide au niveau du flyover des Régies, même si le trafic pourrait se densifier au cours des prochaines minutes. Eh bien, moi, je vous dis, soyez prudents sur la route, gardez vos distances de sécurité et très bonne matinée avec Énergie Maurice.
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2: On vous l'a dit, si vous êtes en route, eh bien prudence. Si vous êtes à la maison, profitez-en. Si vous êtes en mode petit déjeuner, eh bien ce matin, on va s'intéresser justement à ce qu'il y a.

0: dans nos plats. Et mesdemoiselles, ce matin, on va parler. Alors, depuis hier, on se pose cette question. Qu'est-ce qui vient en premier? Eh bien, aujourd'hui, on va s'intéresser à notre céréale. Alors, vous, quand vous êtes en mode petit déjeuner, qu'est-ce que vous mettez en premier? Est-ce que c'est votre céréale ou c'est votre lait que vous mettez en premier? Alors, allez, dites-nous.
1: Alors, mais tu sais, good morning. C'est votre morning show qui continue. Les amis, passez de très bons moments avec nous. Alors, Richard, moi, je préfère des pains au chocolat d'habitude le matin. Mais si je dois préparer des céréales, ben, je commence par verser le lait avant dans un bol. Ensuite, j'ajoute les céréales et des fruits secs. That's a healthy breakfast.
0: Donc, du coup, c'est le lait en premier.
1: Exactement.
0: Très bien. Et toi, tu fais quoi, Tassim? Est-ce que c'est la même chose?
2: Oui et non. Ah, j'aime bien dire ça, moi. Oui et non. Alors, pourquoi? Parce que des fois, je préfère quand je me réveille. Normalement, je préfère plus le hot chocolate que céréales. Ouais. Mais des fois, ça arrive aussi que je fais le hot chocolate et en même temps, je mets de céréales dedans. Donc, qui fait que c'est le lait. Quoi qu'il arrive, le lait passe en premier.
0: Le
2: et
0: lait,
2: un choix.
0: Toujours en premier. Et donc, vous, chez vous, je ne sais pas si vous prenez du petit déjeuner en ce moment. Qu'est-ce que vous avez mis en premier? En tout cas, moi, je mets le lait d'abord. Et puis, le céréale. Eh bien, chacun a sa technique, mais scientifiquement, ils ont dit que mettre le céréale d'abord serait l'idéal parce qu'on arrive ensuite à juger combien de lait il faut mettre. Mais ça, c'est les scientifiques. Nous, on fait ce qu'on veut, après tout, quand on veut notre petit déjeuner, n'est-ce pas?
2: Tout à fait.
1: Merci pour ces infos, Richard. Et je vous rappelle que les céréales sont riches en fibres également. So enjoy your breakfast en écoutant Énergie, bien sûr.
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0: tout plein de cadeaux dans ce fameux cadeau, n'est-ce pas?
1: Exactement, welcome back les amis, on espère que vous passez de très bons moments avec nous. It's a beautiful day sur Énergie, on vous propose des hits, des jeux et des cadeaux. Et ce matin, à remporter un gift value de 1000 roupies, bien sûr, offert par Énergie et Farmland. Écoutez à la question suivante.
0: Alors, quel est l'un des atouts du lait Farmland au quotidien? Quand vous pensez au lait Farmland, quel est l'atout de ce fameux lait? Est-ce qu'il facilite la préparation des recettes ou il remplace le sucre? Alors, selon vous, quels sont les atouts du lait Farmland au quotidien? Est-ce que ça facilite la préparation des recettes ou ça remplace le sucre? Est-ce que vous pensez que c'est la réponse A ou la réponse B? Si vous avez la bonne réponse, eh bien, il faut faire une seule chose ce matin.
2: Tout à fait, il faut juste nous appeler sur le 260-9500, 260-9500. Et bien moi, je vous dis à vous de jouer. Bonne chance à tous.
0: Allez, on se met en mode Mambo No. 5 version Lou Béga.
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1: Et on va zoomer ce matin sur le secteur bancaire et pour la deuxième année consécutive, la Standard Chartered Bank Mauritius a été désignée Best Custodian Bank par le prestigieux magazine Global Finance. Une distinction qui...

0: Consécration, elle qui parle de, en tout cas, de la solidité de la plateforme de conservation de la Chartered Mauritius, soutenue par son réseau mondial. Ses investissements continuent dans la technologie et sa capacité à fournir des services post-trade fiables et de haute qualité aux investisseurs internationaux accédant au centre financier international de Maurice. Voilà, c'est tout pour le Corporate News. Les hits reviennent sur Énergie.
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du Congo, avec un gardien de but inspiré dans l'équipe du Congo. Et il faut dire que ça s'est joué à rien. Et la Colombie s'est imposée sur le score de 1-0. Qu'en est-il en tout cas des matchs qui seront à l'affiche ce soir? Eh bien, à partir de 23h, vous pourrez suivre Bosnie-Herzégovine face au Qatar. Il y aura également le match entre la Suisse et le Canada. Et puis aux alentours de 2h du matin, le Maroc ira affronter la Haïti. L'Écosse affrontera le Brésil. Ce sera également à 2h du matin. Et pour ceux qui sont déjà réveillés, qui aiment regarder le foot, à 5h du matin, il y aura Mexique, République tchèque et Afrique du Sud, Corée du Sud. Un match important puisque la Corée va essayer de valider son ticket qualificatif. Voilà, c'est tout pour l'agenda des matchs. Nous, on se met en mode hit avec Amir.

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3: On vous accompagne jusqu'à 10h dans ce Morning Show spécial édition du 24 juin 2026. Mais là, pour tout de suite, on a décidé de jouer avec vous. Et pourquoi pas ce matin vous offrir le cadeau du jour.
4: Eh ben oui, on a peut-être notre gagnante à l'antenne. On va essayer de prendre. Allô, Nasrine. Allô, allô.
3: Nasrine.
5: Oui, bonjour Richard.
4: Bonjour.
5: Chalini, Tasnim, ça va?
4: Oui, ça va très bien, merci. Et toi?
5: Ça va très bien, merci. Après, il fait un petit peu frais.
4: Ah, justement, oui, je pense. Hein, il fait très froid sur les matins.
5: Oui. Oui, c'est ça.
4: Allez, Nasrine, pour pouvoir. Eh bien, oui, va quoi? C'est pas. Normalement, c'est un petit peu pas Maurice. Hein? Maman, petit jeu, c'est pas Maurice.
5: Oui.
4: Allez, Nasrine, pour pouvoir repartir avec ton cadeau, tu vas devoir répondre à la question que Richard va te poser.
3: Mais avant de te poser cette question, Nasrine, moi j'ai une autre question à te poser. J'ai cru comprendre que tu nous suis le matin quand on parle de l'ordre des choses. Qu'est-ce qu'on met en premier? Céréales ou pantalons? Alors explique-nous tout ça. Toi, céréales, tu fais quoi exactement?
5: Moi, du lait avant.
3: Du lait avant.
5: Et puis, céréales.
3: Et pour le. J'ai cru comprendre que tu as un ordre spécifique aussi pour ce qui est chemise et pantalon, parce que c'était la question qu'on posait hier.
5: Oui, la robe, la blouse et après pantalon.
3: D'accord. Et il y a une raison spécifique derrière?
5: Oui. En fait, c'est l'habitude.
3: C'est l'habitude, voilà. On fonctionne tous à l'émotion. Allez, très bien, on va faire ça comme ça. En tout cas, ça nous fait plaisir de savoir que tu nous suis tout le long de cette matinée
5: ça
3: dans ce
5: Morning
3: Show. Plaisir partagé, en tout cas. Réponds à la question suivante ce matin. Allez, moi, il va falloir que je mette des lunettes. C'est pas possible parce que je vois de plus en plus mal les petits caractères. Quel est l'un des atouts du lait Farmland au quotidien? Est-ce que ça facilite la préparation des recettes ou est-ce que ça remplace le sucre? Selon toi, c'est la réponse A ou c'est la réponse B?
5: La réponse A, bien sûr.
3: La réponse A, on valide, on regarde ce que ça donne.
4: Wouhou! Eh ben oui, bravo, c'est gagné. Félicitations à toi, Nasrine.
5: Merci beaucoup, Formelaine, merci beaucoup, Énergie.
3: Et ton coucou, il va pour qui?
5: Pour mon chéri, Salim, il travaille en ce moment, et mes deux enfants, et bien sûr, l'équipe Énergie.
6: D'accord, c'est noté. Merci beaucoup à Nasrine. Belle journée à toi et merci pour les messages à tous les jours sur la page Facebook de Énergie.
5: Plaisir.
6: Alors Nasrine, dis-nous, quelle est ta radio préférée?
5: Énergie, bien sûr.
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9: Bonjour à tous, les béliers, vous retrouverez votre sérénité grâce à une routine de qualité. Taureau, vous risquez de vous épuiser si vous en faites trop. Gémeaux, votre désir d'indépendance s'accentue. Cancer, patience. Lion, vous vous sentirez invincible. Les vierges, vous serez plus détendus. Balance, trouvez un équilibre entre vie pro et vie perso. Les scorpions, vous allez privilégier l'amitié aujourd'hui. Sagittaire, il va falloir

0: Se débarrasser de ce qui vous pèse pour pouvoir avancer. Capricorne, on n'hésite pas à se détendre. Verseau, une facette intrigante de votre personnalité se révèle. Poisson, vous débordez de tonus. Belle journée à tous.
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3: Dans quelques heures se dérouleront les tirages du Loto et du Loto Plus. Nous avons à la clé un jackpot du Loto Plus estimé à 16 millions d'euros et celui du Loto est estimé à 15 millions.

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1: Et on va y aller pour les prévisions concernant la météo du jour.
2: Yeah, here we go with you, weather news. Et là, c'est fort anticyclone au sud des Mascarins et maintient des alizés modérés sur notre région. Oui, les prévisions pour les prochaines 24 heures. Mi-couvert tout ce matin avec quelques ondées, surtout sur les versants au vent et sur les hauteurs. Quelques ondées sont toujours prévues sur le plateau central dans l'après-midi, cloudy ailleurs. La température maximale variera entre 20 et 23 degrés sur les hauteurs et variera entre 25 et 28 degrés dans les régions côtières. Voilà, excellente journée sur Énergie Maurice. 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
3: Il est 9h.

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2: 9h09, bientôt 9h10 sur Énergie Maurice. Si vous nous écoutez, merci d'être à l'écoute. Nous, on va aller jeter un coup d'œil à la situation. C'est que depuis ce matin, il y a quand même pas mal de véhicules, il faut bien le dire.
3: Welcome back les amis. Alors, en ce mercredi matin, la circulation est fluide dans le nord, heureusement. Mais si vous partez vers Port-Louis, il y a beaucoup de véhicules. Yes, pas mal de ralentissements à l'entrée de Port-Louis, mais ça roule plutôt bien en ce moment au rond-point de Réduit. Et ça avance également du côté de Moka. Pas mal de temps d'arrêt du côté d'Ébène en ce moment et quelques ralentissements à signaler du côté de Rosy. Ça bloque un petit peu du côté de Belle-Rose, Phoenix et Curpy. Parce que drive slowly and safely, give way. Attachez vos ceintures, yes, respectez les codes de la route et restez bien branchés sur Énergie Maurice.

0: Mercredi 24 juin 2006 et on est même en puissance 3 ce matin.
1: What's your plan today les amis? On espère que vous passez de très bons moments avec nous. Richard, Tasnim et Shalini au micro vous accompagnent dans la joie et la bonne humeur. Si vous travaillez en ce moment, bon courage. Mais si vous êtes à la maison, just vibe with us.
2: Eh bien oui, tout à fait, comme elle a tout dit, nous on est là pour vous ambiancer, on est là pour vous donner, on vous envoie nos ondes positives, only positive vibes avec l'équipe Énergie Maurice.
0: Allez, si vous avez l'occasion d'une pause de café, bien rejoignez-nous, nous on est là pour vous accompagner jusqu'à 10h.
1: Have a nice day.
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0: Vacances de la Réunion le 4 juillet à Ocean Creek Beach Hotel. 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Billets à récupérer à l'entrée du jour de l'événement en présentant sa carte d'identité. Et on rappelle que nous, on est même en mode jeu, n'est-ce pas?
1: Eh ben oui, effectivement, qu'est-ce que vous allez pouvoir remporter? Tout comme Richard vient de vous dire, eh ben vous allez pouvoir repartir avec 2 billets pour cette soirée unique. Et comme Richard a dit aussi, billets à récupérer à l'entrée le jour de l'événement, bien sûr en présentant votre code d'identité. Mais pour pouvoir repartir avec ces 2 billets, il faut attentivement écoutez ce que Richard va vous poser comme question.
0: Voilà, on va vous redemander quelle est la date du grand vacances soirée organisée pour la première fois. Ça, c'était ce qu'on a demandé en ce début de semaine. Là, on va vous dire quels sont les styles musicaux mis à l'honneur lors du grand vacances. C'est pour ça qu'il faut à chaque fois rester à l'écoute. Est-ce que selon vous, les styles musicaux mis à l'honneur lors du grand vacances, est-ce que c'est salsa, reggae, zouk ou bien est-ce que c'est chata, dancehall et bouillon? Alors selon vous, c'est la réponse A ou c'est la réponse B? Si vous l'avez, cette bonne réponse, que faut-il faire?
2: Thank you so much for the question. Des surprises pour vous tout au long de l'émission, les amis. Si vous avez la bonne réponse, appelez-nous tout de suite sur le 260 95 00 260 95 00. Bonne chance à tous.
0: Allez, on se met en mode Bébé Rexa sur Énergie.

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1: Alors, si vous demandiez pourquoi est-ce qu'il faut rester branché le Morning Show, eh bien, sachez que chaque heure, possibilité de repartir avec un cadeau.
2: Exactement, les amis. Énergie Maurice vous attend aux grandes vacances de la Réunion le 4 juillet à Ocean's Creek à Beach Hotel. Et justement, deux billets à remporter pour cette soirée aujourd'hui. On accueille tout de suite Kimberley à l'antenne. Kimberley de Pointe-au-Sable, bonjour et bienvenue sur Énergie.
3: Bonjour, bonjour à toute l'équipe.
1: Bonjour Kimberley.
2: Comment ça va Kimberley?
3: Oui, ça va, merci.
2: Tu fais quoi dans la vie? Nous, on est en forme, comme d'habitude.
3: Alors, je suis HR dans une compagnie. Oui.
2: D'accord, voilà. Et tu es au boulot déjà en ce mercredi matin?
3: Non, aujourd'hui j'ai pris un jour de congé pour te reposer.
2: Le temps libre. Très bien, repose-toi, Kimberley.
3: Oui.
1: En tout cas, il faut en profiter, Kimberley. Kimberley, une question pour toi pour repartir avec ton cadeau du jour. Quels sont les styles musicaux mis à l'honneur du Grand Vacances? Est-ce que c'est salsa, reggae, zouk? Ou est-ce que c'est chata, dancehall et bouillon, selon toi?
3: Je dirais que c'est chata, dancehall.
1: Chata, dancehall, on valide, on regarde si ça bouge.
2: Oh yes, congratulations, félicitations Kimberley.
3: Merci.
2: Tu repars avec deux billets justement pour l'événement qui aura lieu le 4 juillet à Ocean's Creek Beach Hotel. Félicitations à toi.
3: Merci, merci beaucoup.
1: Et ton coucou du matin, il va pour qui?
3: Alors, je fais un coucou à mon époux, mes enfants, mes parents et tous ceux et celles qui me reconnaîtront.
4: Wow, et Kimberley.
3: Et ensuite, un gros bisou à Énergie Maurice.
1: Oh, merci.
4: Nous aussi, on te fait un gros bisou, Kimberley. Mais avant de partir, j'aimerais bien te poser une autre question aussi. C'est quoi ta radio préférée?
3: Ben, évidemment, c'est Énergie Maurice.
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6: Bonjour à tous, les béliers, vous retrouverez votre sérénité grâce à une routine de qualité.
7: Taureau, vous risquez de vous épuiser si vous en faites trop.
8: Gémeaux, votre désir d'indépendance s'accentue.
9: Cancer, patience.
10: Lion, vous vous sentirez invincible.
11: Les vierges, vous serez plus détendus.
12: Balance, trouvez un équilibre entre vie pro et vie perso.
13: Les scorpions, vous allez privilégier l'amitié aujourd'hui.
14: Sagittaire, il va falloir se débarrasser de ce qui vous pèse pour pouvoir avancer.
15: Capricorne, on n'hésite pas à se détendre.

0: Verseau, une facette intrigante de votre personnalité se révèle. Poisson, vous débordez de tonus. Belle journée à tous.
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0: Sur Énergie, Maurice, merci d'être à l'écoute du Morning Show. On ne vous oublie pas, surtout pour les bons plans, n'est-ce pas?
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2: Vous avez compris, il est temps pour nous de vous dire bye bye, mais bien sûr, avant tout, moi j'aimerais bien dire petit coucou à Charmine qui nous écoute dans la voiture, et surtout Charmine Pédiagouma, elle fait un gros bisou à ce madame qui est bien content. J'espère que tu m'écoutes Charmine, c'est pour toi. Et aussi merci encore une fois à Raoult pour les goodies. Lynn vient de récupérer une goodies, mais en même temps Lynn qui tente des petits cadeaux à Énergie Maurice. Et ben moi je tiens à vous dire merci beaucoup pour votre fidélité, merci beaucoup de nous avoir accompagné, et je vous dis à demain, moi.
0: Oui.
1: See you tomorrow.
0: Notre rendez-vous qui est pris pour demain entre 6h et 10h, mais n'oubliez pas qu'à partir de 10h justement aujourd'hui, vous avez rendez-vous avec l'homme qu'on appelle Alan. Ce sera pour le Morning Bonus. D'ici là, je vous dis ciao, ciao.
1: Bisous, bye bye. Bye.
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1: Welcome, welcome dans votre émission, le Morning Bonus. Alan qui vous accompagne aujourd'hui jusqu'à midi. Et oui, jusqu'à ce qu'ils te mangent, ils te remplissent, ils te vendent. Alors, cette émission du lundi au dimanche à partir de 10h, c'est votre émission. Côte me lire, je te ban dédicace. Peu importe comment il était, je t'avais moi alors Facebook Messenger ou téléphonez-moi sur le 260-9500, 260-9500.

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1: Merci beaucoup à nos internautes et à tous nos auditeurs. Alors j'ai deux messages. Ryan qui nous dit, je fais un gros bisou à Morgane qui est en France actuellement, qui nous écoute. Ça c'est Morgane, l'IP étudie en France. Et ensuite j'ai Jordan tout ban Anne aujourd'hui. Et c'est Ryan Morgane Jordan. Qu'est-ce que c'est? Alors j'ai le message de Jordan qui dit, coucou Alan, pourrais-tu passer, allez je vais mettre le hit dans un instant, c'est Réhab, c'est ça, allez le hit qui arrive, et rien que pour toi Jordan.

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1: Et c'est parti pour le Job News chez Énergie. Maurice, ce type du jour, relis toujours ton CV avant de l'envoyer. Il est important qu'ils aient lié à ce CV parce qu'ils ont un CV là pour une autre compagnie. Un simple fait qu'ils ont relié à lui pour retirer quoi? Faute d'orthographe, une erreur de numéro de téléphone peut donner une très mauvaise impression et ce capable manque une opportunité. Prends 2 minutes pour une dernière vérification, ça peut te faire gagner un entretien. À demain pour un nouveau type dans le Job News sur Énergie Maurice.
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1: J'espère que vous passez un excellent moment, c'est Energy Maurice, Alain qui vous accompagne. Dans un instant, on aura du Calvin Harris, juste avant, nous Pena, un petit page, un petit quoi, Sarjamana, Dominique Fick, avec ce dernier hit. Alors n'oubliez pas les amis, il a Héloïse aussi qui vient arriver. Et dans un instant, je lis absolument tous vos messages à l'antenne. 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
2: Voici la météo des plages. Le temps sera globalement agréable et partiellement nuageux sur le littoral au nord du côté du Grand B. Comptez jusqu'à 27 degrés. Même ambiance, Afrique en flaque, 27 degrés. Tandis que le Mans affichera 26 degrés sur la côte Est. Les températures varieront entre 26 et 27 degrés sous un ciel alternant nuages et éclaircies. Dans le sud, il fera autour de 25 degrés avec un temps plutôt calme. Bonne journée à vous sur Énergie Maurice.
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1: Et on y va pour le point rapide sur la course au soulier d'or. Lionel Messi, le grand Lionel Messi, conserve la première place avec 5 buts inscrits depuis le début du mondial. Derrière lui, la lutte est intense entre Kylian Mbappé et Erling Haaland qui comptent chacun 4 réalisations, ainsi que Jordan David pour le Canada et Davis Udav pour l'Allemagne complète le top 5 avec 3 buts. À mesure que les équipes se qualifient pour les matchs à élimination directe, chaque but pourrait faire la différence dans cette course passionnante au titre de meilleur buteur de la Coupe du Monde 2026. Fabi Cristiano Ronaldo, ainsi doublé hier, ça s'annonce feu. 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
1: C'est le début de la deuxième heure dans votre émission, le Morning Bonus, où on lit vos messages, vos dédicaces. Et ça nous fait plaisir, les amis. N'oubliez pas que dans un instant, on aura du Rosalia sur Énergie Maurice. Mais juste avant, nous prenons une nouveauté. Mais pas oublier de nous faire un petit page réclame d'abord.
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1: Dans un instant sur Energy Maurice, c'est DJ Snake, suivi de Robin Schulz qui arrive, bien content, ban DJ sur Energy Maurice. Alors n'oubliez pas que pour tout de suite maintenant, c'est parti pour le jeu sur Energy Maurice. Alors je vous pose une question, si vous avez la bonne réponse, vous me téléphonez sur le 260-9500, 260-9500. À la clé aujourd'hui, un voucher d'une valeur de 500 roupies offert par Fidra. Alors, la question est la suivante. Écoutez-moi bien. Alors, question Fidra. On y va. Pour celui-là, l'univers Fidra est principalement associé à la beauté cosmétique, B, l'électronique grand public ou les fournitures scolaires. L'univers Fidra est principalement associé à la beauté et les cosmétiques, B, l'électronique grand public ou C, fournitures scolaires. On attend vos réponses sur le 260-9500 et à la clé, un voucher d'une valeur de 500 roupies.

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1: C'est l'heure de jouer sur Énergie Maurice. Vous êtes toujours dans le Morning Bonus et on est généreux. On veut vous offrir des cadeaux et c'est Fidra qui régale avec un voucher de 500 roupies. Et j'ai quelqu'un au bout du fil. Allô, allô, bonjour.
2: Bonjour.
1: Bonjour. Comment vous vous appelez, monsieur?
2: C'est Daniel
1: Depaulouis. Daniel, ou Daniel Depaulouis. Alors,
2: oui.
1: La famille Depaulouis va bien?
2: Ça va, ça va.
1: Tu fais quoi dans la vie, Daniel?
2: Chauffeur.
1: Alors, Daniel, pour avoir 500 remplis de vouchers, je te pose une question. Si tu as la bonne réponse, et c'est tout bénef pour toi. On y va?
2: D'accord.
1: Alors, la question est la suivante. L'univers Fidra est principalement associé à... Est-ce que c'est A, la beauté et les cosmétiques? B, l'électronique grand public? Ou C, les fournitures scolaires?
2: La beauté et les cosmétiques.
1: Allons vérifier ceci. Et c'est gagné, Mister Daniel. Vous repartez avec un voucher d'une valeur de 500 roupies.
2: Merci.
1: Alors, Daniel, tu bouffes avec sa voucher là, ou pas acheter pour vous, bien pour madame ou
2: non,
1: une autre personne?
2: Madame.
1: Pour madame.
2: Non, pour madame. Bien,
1: qui? Non, mais aussi, vous ne remettez pas au fin, hein? Parce qu'il y en a pour
2: vous
1: aussi
2: là-bas.
1: Oui.
2: Oui. Non, mais au fait, ça, madame, plutôt.
1: Ah, mais très bien. Alors, Daniel, vous voulez faire un petit coucou à quelqu'un?
2: Un petit coucou à mon épouse,
1: Désirée de Quatre-Bonnes. Voilà, Désirée pour gagner un petit peu avec Vidra là.
2: Merci beaucoup.
1: Et avant de partir, Mister Daniel, j'ai une question pour vous.
2: Oui.
1: Quelle est votre radio préférée?
2: Énergie, bien sûr.
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1: C'est déjà la fin de votre émission, le Morning Bonus. Alan qui l'accompagne cependant désert temps. Dans une quinzaine de minutes, c'est le début de l'émission, le Energy Lunch. Je serai des vôtres aujourd'hui. Rendez-vous demain à partir de 10h pour une nouvelle édition de votre émission, le Morning Bonus. On y va pour une page de réclame sur Energy Maurice.
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8: 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Vous utilisez souvent la climatisation, même en hiver ou par temps frais, pensez à la faire fonctionner quelques minutes chaque semaine. Cela permet de maintenir le système en bon état et d'éviter certaines mauvaises odeurs. En plus, la climatisation aide à désembuer rapidement le pare-brise pour une meilleure visibilité. Un petit réflexe qui améliore votre confort et votre sécurité. À bientôt pour une nouvelle rubrique automobile sur Énergie Maurice.

0: annoncé dans le ciel mauricien. Le temps sera mi-couvert à parfois nuageux sur l'ensemble de l'île aujourd'hui. Quelques faibles averses sont attendues principalement sur le plateau central et les régions du sud-ouest. La température maximale atteindront 27 à 28 degrés sur les côtes, alors que le centre de l'île restera plus frais comme d'habitude, hein, qui appuie tout ça là, avec des valeurs comprises entre 22 et 24 degrés. Le vent soufflera modérément et les périodes d'ensoleillement seront bien présentes au cours de la journée. Très bonne journée sur Énergie Maurice.
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0: qui mange. Là, je tue dans le studio ici. Là, durant l'émission, me pose ben, la question qui je peux manger aujourd'hui. Et vous, vous avez quoi dans votre petit catora? Fermez un connaît par Facebook Messenger. Et on y va pour une page de réclame sur Énergie Maurice.
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1: Katoura, Katoura, dis-moi, dans Côté Énergie, que c'est la même plus beau manger. Hello Alan.
2: Ça va, JP?
1: Très bien, merci, toi.
2: Kina do tu Katoura. Mon pas envie qu'on te loupe, Kina do tu Katoura.
1: Moi, Kina do mon Katoura, mon prend dîner hier soir, me met dans le tu peux, mon ami, ça va.
2: C'est quoi comme dîner hier soir? Moi, t'as dit dans les macaronis hier soir. Moi, tu le fais.
1: Mais dis donc, tu peux.
2: Macaronis dans du pain, macaronis ben, comme bif dans du pain. T'as l'air, vous êtes une photo. Franchement, JP. Oh là là là là. Juste après, on saura qu'est-ce que notre ami Philippe il amène dans ce du pain. Et après, je vais lire aussi vos messages, vos dédicaces culinaires que vous avez sur Facebook. Là, ouais, Messenger Facebook.

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1: Et oui, on le suit, cette Coupe du Monde. On reste jusqu'aux petites heures du matin pour tout savoir. Et bien, si vous n'avez pas été en mesure de rester jusqu'à fort tard, et bien, on vous donne les résultats d'hier. Le match

et le Ghana, il n'y a eu ni vainqueur ni vaincu puisque les deux équipes se sont quittées sur le score de 0 partout. La Croatie est allée battre le Panama 1-0, tandis que la Colombie a eu énormément de mal ce matin pour jouer contre la République démocratique du Congo, avec un gardien de but inspiré dans l'équipe du Congo. Et il faut dire que ça s'est joué à rien. Et la Colombie s'est imposée sur le score de

0: le match entre la Suisse et le Canada. Et puis aux alentours de 2h du matin, le Maroc ira affronter la Haïti. L'Écosse affrontera le Brésil, ce sera également à 2h du matin. Et pour ceux qui sont déjà réveillés, qui aiment regarder le foot, à 5h du matin, il y aura Mexique, République Tchèque et Afrique du Sud, Corée du Sud. Un match important puisque la Corée va essayer de valider son ticket qualificatif. Voilà, c'est tout pour l'agenda des matchs. Nous, on se met en mode hit avec Amir.
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1: Eh oui, je m'oublie. Espionne de Katora, moi l'espionne de Katora, Philippe. Alors Philippe, tu as quoi pour nous aujourd'hui pour manger?
2: Eh, pas espionne de mon Katora.
1: Allez, Diogo.
2: Katora, c'est good.
1: Ouais.
2: Non, mon Dieu. Alan, comment ça va, Alan?
1: Ah ben, votre très bien. Moi, ce qui m'intéresse, moi, c'est pas tes nouvelles.
2: Ah ouais.
1: C'est qui te...
2: Non, mais... Eh, hey, maman, je t'ai d'appui qui était les... Times are hot. Times are... Comment dire? Times are hot.
1: Hot.
2: Hot. Times are hot.
1: Là, d'appui aujourd'hui.
2: Dieu, ouais. Allez, avec un petit d'appui.
1: La bourrie avec quoi à l'intérieur?
2: Ah ben, c'est qu'il mettait dans la bourrie.
1: Non, la veste, je vais me là.
2: Ben oui. Là, comment vous mettez vos activistes, vous, toute forme de vie? Allons, allez.
1: Ouais, toute poche qui dit que t'es toi, ça m'en vient.
2: Comment tu me dis exactement? Nous allons comme ça même là.
1: Allez, bon appétit à ceux et celles qui mangent. On y va pour Bombo sur Energy Maurice. Juste avant, c'est une nouveauté.
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1: Bon appétit à ceux et celles qui mangent actuellement et bonne digestion à Madjumoun qui finit manger. J'ai reçu un petit message de Michel qui pémence un pâte bien connu à l'île Maurice couleur rouge. Bon appétit, ils mettent l'antinois avec bread chinois dedans. Waouh! Philippe, bread chinois, te bread ça. Bon appétit à vous les amis, on y va pour une page de réclame sur Énergie Maurice.
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1: C'est la deuxième mi-temps de votre émission, le Énergie Lunch, les amis. Cinquantaine de minutes à passer ensemble. Qui se peut manger aujourd'hui? Est-ce qu'ils ont une branche de chi et le coco sucré? Pourquoi pas faire se manger, digérer, faire voir connaître leur Facebook Messenger. Et on y va avec un petit page réclame, c'est Énergie Maurice.
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1: Alors, qu'avons-nous dans notre 14h? J'ai Madame Lisa. Madame Lisa nous dit, Alain, tu peux faire nous gagner faim aujourd'hui, mais tu peux faire un petit carême. Alors, qui religion fait carême les mercredis? Dis-moi tout, je veux savoir tout de ta vie. Et que me vous souhaite, toi, mon ami, bon carême, Lisa.

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1: Dans un instant sur Énergie Maurice, c'est une nouveauté qui arrive. Vous êtes toujours dans le Énergie Lunch. Alan qui vous accompagne.
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1: C'est la fin de votre émission, le Energy Lunch. On se retrouve demain à partir de midi pour 2 heures de hit autour de votre déjeuner. Dans un instant, c'est le début de votre émission, le Energy Zen. Alors, JP, qu'as-tu pour nous aujourd'hui?
2: Alors Alain, aujourd'hui on va parler des jeux vidéo, d'actualité, la Coupe du Monde un petit peu.
1: Ah, la Coupe du Monde surtout.
2: Ce que les jeunes font pendant la Coupe du Monde.
1: Ben oui, jeunes comme Ronaldo qui met deux goals, tout
2: enfin,
1: ça.
2: Ronaldo pas trop jeune, mais voilà.
1: Allez, on retrouve JP dans quelques instants pour le Energy Zen. Gros bisous à vous et n'oubliez pas que c'est grâce à vous qu'on existe. Allez, ciao, ciao.
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2: Voici la météo des plages. Le temps sera globalement agréable et partiellement nuageux sur le littoral au nord du côté du Grand B. Comptez jusqu'à 27 degrés. Même ambiance, Afrique en flaque, 27 degrés. Tandis que le Mans affichera 26 degrés sur la côte Est. Les températures varieront entre 26 et 27 degrés sous un ciel alternant nuages et éclaircies. Dans le sud, il fera autour de 25 degrés avec un temps plutôt calme. Bonne journée à vous sur Énergie Maurice.
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1: Bon après-midi à tous, bienvenue dans l'émission Le Énergizen, émission pour les jeunes du lundi au vendredi de 14 à 16h. Alors, à quoi s'attendre pendant cette émission ?

0: Aujourd'hui, on va parler de jeux vidéo, d'actualité, de vos artistes préférés et plein d'autres trucs encore. Le rendez-vous est donné. On commence tout ça après une nouveauté qui arrive.
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1: C'est parti pour l'actualité sur vos artistes. L'ISPO voit les choses en grand à Paris. Pour lancer l'ISPO World Cup 2026, les organisateurs ont annoncé un show exceptionnel à la scène musicale avec trois stars de la musique francophone. Aya Nakamura, DJ Snake et Théodora, la cérémonie d'ouverture aura lieu le 8 juillet et promet de mêler spectacles et compétitions de haut niveau. Un événement qui marque l'arrivée en force du plus grand tournoi d'ISPO au monde dans la capitale française. Voilà, c'était tout pour l'actualité sur vos artistes préférés et les hits continuent sur Énergie Maurice.

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1: Les fans de Spider-Man ont enfin de quoi alimenter les théories. Marvel a dévoilé la toute première bande-annonce de Spider-Man Brand New Day, le prochain chapitre des aventures de Peter Parker. On y retrouve Tom Holland, mais aussi un mystérieux personnage incarné par Sadie Sink, dont l'identité reste secrète. De nombreux fans pensent qu'elle pourrait jouer Jean Grey, l'une des héroïnes emblématiques des X-Men. Ah ben la réponse, au cinéma le 31 juillet 2026. Voilà, c'était tout sur l'annonce cinéma et les hits continuent sur Énergie.

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1: De retour maintenant pour l'idée de quoi regarder comme animé ce soir sur Énergie. Sorti en 2018, Batman Ninja propulse le Chevalier Noir et ses ennemis dans le Japon féodal après un voyage temporel. Privé de haute technologie, Batman doit devenir un samouraï pour vaincre le Joker devenu Seigneur de Guerre. Visuellement unique, le film combine une animation 3D cel shading dynamique avec le style du créateur Afro Samurai. C'est un mélange explosif entre l'univers DC Comics et la culture japonaise, incluant sabre, ninja et robot géant. Allons, moi, vite de tout. Ah, check ça, petit film-là, c'est incroyable. Vous êtes Elite, continue sur Énergie.

0: du sport. Alors stay tuned, reste pas la même. Mais pour l'instant, une nouveauté qui arrive tout de suite pour vous, c'est Énergie Maurice.
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1: De retour sur Énergie Maurice pour parler du jeu vidéo dans le Énergie Zen, très attendu par les fans de Marvel. Le jeu Wolverine, développé par Insomniac Games, promet une aventure plus sombre et mature que les précédents jeux de super-héros. On y incarnera Logan, le célèbre mutant aux griffes, dans une histoire originale remplie d'action et de combats brutaux. Même si la date de sortie a été révélée tout récemment le 15 septembre 2026, chaque nouvelle information fait monter l'impatience des joueurs qui rêvent déjà de découvrir ce nouvel univers Marvel sur console 5.

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1: Et là, tout de suite, on va parler de jeunes étoiles montantes dans le monde du sport. On va parler de Joao Neves, milieu de terrain exceptionnel de 21 ans, véritable moteur du Paris Saint-Germain et de la sélection.

0: Sélection portugaise récemment sacrée champion d'Europe avec le PSG, il brille par son volume de jeu impressionnant, sa qualité de passe chirurgicale et sa capacité unique à casser les lignes adverses. Malgré son jeune âge, le prodige portugais affiche une maturité tactique rare, alliant une récupération agressive du ballon à une conservation technique impeccable sous pression. Actuellement aligné à la Coupe du Monde, il confirme son statut de leader de la nouvelle génération grâce à sa vision du jeu et son profil de relayeur moderne ultra complet. Voilà, c'était tout pour l'instant, jeune étoile montante du sport dans le Energy Zen. Et là, tout de suite, une nouveauté qui arrive.
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1: Le Énergie Zen, c'est terminé pour aujourd'hui. Je vous donne rendez-vous dès demain pour une nouvelle édition. C'est un plaisir pour moi d'être avec vous pendant ça désir tant qu'il fait que passer là. Et là, qu'est-ce qui arrive sur Énergie Maurice? C'est le Full Energy, l'émission qui booste tes œufs après le boulot. C'est Philippe pour vous accompagner. Le rendez-vous est donné, mais pour l'instant, les hits continuent sur Énergie.
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2: Hello, hello et bon mardi à tous, ici c'est Philippe, on est dans le Full Energy, l'émission qui vous accompagne pendant le travail, qui nous est au menu, enfin pas au menu, qui peut accompagner les autres, plein de hits, plein de nouveautés, mais bonne nouvelle, nous avons un joli petit cadeau qui peut arriver dans quelques minutes. Alors comment se connaître, mettre numéro énergie, Maurice Lou, Speed Dial, mais tout de suite, c'est une nouveauté qui arrive pour vous.
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1: Et oui, vous écoutez Énergie Maurice, que ce temps, c'est la musique là, battez The Connect, ça veut dire It's Game Time. 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Allez tout de suite, les hits.

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1: Et c'est parti pour le Job News chez Énergie. Maurice, le type du jour, relis toujours ton CV avant de l'envoyer. Il est important qu'ils aient lié à ce CV parce qu'ils ont un CV là pour une autre compagnie. Un simple fait qu'ils ont relié à lui pour retirer quoi ? Faute d'autographe, une erreur de numéro de téléphone peut donner une très mauvaise impression et ce capable manque une opportunité. Prends 2 minutes pour une dernière vérification, ça peut te faire gagner un entretien. À demain pour un nouveau type dans le Job News sur Énergie Maurice.

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1: De retour dans le Full Énergie, nous utilisons un jeu il y a quelques instants et on a quelqu'un ou quelqu'une au bout du fil. Allô, allô.
2: Allô.
1: Bon après-midi, qui nous parle?
2: C'est Jerika.
1: Jerika, comment ça va, Jerika?
2: Ça va, ça va.
1: Ah, quoi, écoute ça, tu étais puis travail là, la case, qui peut faire qu'on fait. Tu peux parler là-bas avant nous rentrer dans le jeu. Là, c'est un nous qui la tête, si nous prend tes nouvelles et là, tu donnes une mauvaise réponse. Que tu étais là de travail là?
2: Oui, puis travail.
1: Ah ouais, puis travail, et puis téléphone, radio, toujours. Mais c'est magnifique ça, ça travail là, quand tu fais. Puis tu te vas dire, tu n'as pas mis ton champ, tu gagnes un petit peu de soucis. Allô, madame Jacques, nous pas pour trop tourner là, nous posons la question. Si tu n'as la réponse, tu vas aller avec un joli voucher d'une valeur de 1000 roupies offert par Decathlon. Est-ce qu'il te parie là?
2: Oui.
1: Allez, super, écoute-moi attentivement là. 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
2: La réponse est oui.
1: La réponse est oui, tu suis à la mode, c'est avec une nouvelle expert qui nous est là, ici, là, et oui! Et c'est une bonne réponse, félicitations. Tu vas aller avec un joli petit gift voucher d'une valeur de 1000 roupies offert par Decathlon. Madame Jerika, on fait un petit coucou à l'antenne, passe un petit message à quelqu'un là. Là, on gagne un joli petit voucher là, God. Ça, on même vous sera plus partagé là.
2: Non, je ne sais pas.
1: Pas plus partagé si pas avec, vous pas connaissez, moyer ou quelque chose, madame, rien.
2: Non.
1: Elidia, franc, les gars, ça va, tu es là, Willy. Enfin, et c'est magnifique, ça. En passant, moi, je fais un petit coucou à l'antenne.
2: Oui, je fais un petit coucou à mon Michel. Mon patient, c'est Philippe, écoute radio, mais je fais un petit coucou.
1: Définitivement. Mais Michel, là, si vous ne pouvez pas donner, il ne peut pas gagner l'endroit de ça, va, tu es là, zéro.
2: Non, mais
1: c'est bien
2: joué.
1: Eh, Nudia, merci beaucoup, madame Jerika. Alors, oui, les amis, tout de suite, les hits continuent. On a une petite nouveauté. Maître Gims qui arrive. Ensuite, un petit Rudy sur Énergie Maurice.
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1: De retour dans le Full Energy, on va parler des artistes. Maintenant, bonne nouvelle pour les fans de la Star Academy. Après le succès de son single Respire Faux, Jeanne Viard a franchi une nouvelle étape dans sa carrière en annonçant sa toute première tournée solo à travers la France. Une belle récompense pour l'ancienne académicienne qui continue de séduire le public depuis sa sortie du château. Cette tournée se déroulera du 3 au 17 décembre 2026 avec plusieurs dates dans de grandes villes françaises. Le point d'orgue sera un concert à la Maroquinerie de Paris, une salle mythique qui a vu passer de nombreux artistes avant elle. Très émue, Jeanne a partagé la nouvelle sur les réseaux sociaux en déclarant il y a un an encore, je n'osais même pas rêver aussi grand, une preuve que l'aventure Star Academy peut véritablement lancer une carrière. C'est magnifique ça les amis. Allez tout de suite, les hits arrivent sur Énergie Maurice.
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1: 17h passé, quelques minutes sur Énergie Maurice, on est dans le full énergie, on est toujours là avec vous et aujourd'hui 24 juin, c'est une journée doublement spéciale, c'est à la fois l'International Bakewell Day, écoute-moi bien, et ensuite nous avons l'International Fairy Day, oui, journée internationale des fées. Donc ce soir, vous êtes dans deux missions, je vous ai rendu un petit temps à Bakewell, à Google, c'est qui pas connaît, et ensuite je vous ai rendu un petit fée pour un âge d'Altakini. Allez les amis, tout de suite, c'est une nouveauté pour vous sur Énergie Maurice.
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1: On est toujours dans le Full Energy et j'ai une bonne nouvelle pour vous. 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

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Et bien sûr, nous capables de manger ensemble, parce que franchement, quand j'ai passé des loin, je me sentis ça pas fait là. Yam, yam. Allez, je connais qui yam, yam. Prochaine qui arrive sur Énergie Maurice.

restez jusqu'à fort tard, eh bien on vous donne les résultats d'hier. Le match phare, c'était le match entre l'Angleterre et le Ghana. Il n'y a eu ni vainqueur ni vaincu puisque les deux équipes se sont quittées sur le score de 0 partout. La Croatie est allée battre le Panama 1-0, tandis que la Colombie a eu énormément de mal ce matin pour jouer contre la République démocratique du Congo, avec un gardien de but inspiré dans l'équipe du Congo. Et il faut dire que ça s'est joué à rien. Et la Colombie s'est imposée sur le score de

0: le match entre la Suisse et le Canada. Et puis aux alentours de 2h du matin, le Maroc ira affronter la Haïti. L'Écosse affrontera le Brésil. Ce sera également à 2h du matin. Et pour ceux qui sont déjà réveillés, qui aiment regarder le foot, à 5h du matin, il y aura Mexique, République tchèque et Afrique du Sud, Corée du Sud. Un match important puisque la Corée va essayer de valider son ticket qualificatif. Voilà, c'est tout pour l'agenda des matchs. Nous, on se met en mode hit avec Amir.
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1: Chaque jour de le Full Energy, on vous montre qu'il n'y a pas que des mauvaises nouvelles, mais aussi des bonnes. Alors, cette nouvelle-là va vous faire sourire. Au Texas, les autorités lancent un appel à aider, à l'aide, pour retrouver une girafe nommée Gracie qui s'est échappée d'un ranch dans le comté de Real. Une girafe en liberté au Texas qui se balade tranquillement dans la nature. On imagine les automobilistes sur la route qui regardent par la fenêtre et voient une girafe qui dépasse les arbres et le propriétaire qui doit appeler les voisins pour demander « Vous avez pas vu ma girafe poison ?» Comme ce petit « Hey, t'en trouves une petite girafe pégaloupée ?» La leçon du jour, si vous passez au Texas, peu importe que cet été, qu'est bien dans votre rétroviseur, peut-être une petite girafe qui ne se fait pas là. Allez les amis, tout de suite, une nouveauté sur Énergie Maurice.
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1: C'est déjà la fin du Full Energy, les amis. Nous passons un très bon moment ensemble. Mais bonne nouvelle, dans quelques instants, c'est le Energy After Works, votre émission de divertissement. Ben, ce dit cadeau à remporter. Alors, restez connectés sur Energy Maurice. Gros bisous et à toutes.
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3: 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Vous utilisez souvent la climatisation, même en hiver ou par temps frais, pensez à la faire fonctionner quelques minutes chaque semaine. Cela permet de maintenir le système en bon état et d'éviter certaines mauvaises odeurs. En plus, la climatisation aide à désembuer rapidement le pare-brise pour une meilleure visibilité. Un petit réflexe qui améliore votre confort et votre sécurité. À bientôt pour une nouvelle rubrique automobile sur Énergie Maurice.

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1: Bonsoir à tous, c'est le Energy Afterworks, votre émission divertissement après l'époque. Alan, comment ça va, Alan?
2: Oui, moi, c'est vraiment après l'époque que je reprends le chemin de Energy Afterworks.
1: Eh bien, oui, comment tout man, employé.
2: Ouais.
1: Ouais, donc, si tu es dans le droit.
2: À mon moment.
1: Ouais. À ton moment avec toi-même.
2: Tout à fait.
1: Alors Alan, nous de retour dans l'Energy Afterworks. Qui nous est là dans l'émission? Beaucoup, l'émission toujours pareil. Alan,
2: yes.
1: Nous est là à faire foot parce que là c'est le World Cup, la mondiale. Yes.
2: El mondialito. Si, señor.
1: Eh bien oui, Alan, vous décotique l'actualité footballistique pour nous. Ensuite, la rubrique de Philippe. Banti hit, banti nouveauté, ban cadeau qui va tomber dans tous les sens, Alan. Et en plus.
2: Nous vous causons bizé.
1: Nous vous causons. Vous pensez.
2: Ah oui.
1: Pénin personne mieux placé.
2: Pas en tant qu'animateur, qui m'oppose, hein, ouais, mais en tant que président du PIA, le portier intimalane.
1: De bizin, brief nous aussi. Vous pensez. Donc, PIA, c'est quoi, les amis? Alan, il s'en tient sens patriotiste.
2: Ah, merci, merci.
1: Il monte dans l'île et l'indicité lance ce parti politique qu'appelle
2: le PIA.
1: PIA.
2: Intime Alan.
1: Intime Alan. Et c'est magnifique, ça, non? Là, vous pensez, dit. Ça veut dire que tu veux dire poti intime, c'est une connexion avec le peuple?
2: Ça veut dire, oui, ça veut dire nous très intime avec le peuple. Souvent, nous rapproche, nous.
1: Eh bien, oui, et nous curieux pour découvrir Alan qui te manque commenter à nous bien. Et en passant, Alan, aujourd'hui, c'est mercredi frisson.
2: Après l'époque. Mais tu as quoi pour
1: nous? Oui, Alan, tu rappelles une époque que tu peux l'univers parallèle.
2: Oui, j'adore.
1: Alors, aujourd'hui, Alan, il y a une petite histoire qui me tient envie de partager avec Zed. Alors.
2: Même et dans 10 minutes, on va y aller pour un jeu d'ailleurs. Hein. Allez, on y va, les amis, pour une nouveauté sur Energy Maurice.
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1: Le Energy Afterworks, Alan et Philippe. Alan, une guette semaine à bien. Ouais. Comment on a fait cette semaine?
2: Changé.
1: Surtout bien. Animé. Riche en émotions. Ou soit. Aide-moi pour le moment, s'il te plaît.
2: Je sais pas, moi. Qu'est-ce que tu veux dire?
1: Alan, comment on a fait cette semaine? Une guette, vous l'écoutez, sentir.
2: Oui, alors là, ben, pour mes bonnes mesures. Hop. Bon, Alan. Attends. Hein? Premièrement, j'ai un petit cadeau pour toi.
1: Oui, dis-moi.
2: De la part de monsieur Ahmed.
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2: Et voilà, ça c'est Ahmed Silla qui nous a envoyé ça.
1: Ahmed Silla.
2: Eh oui, Ahmed Silla, et on lui fait un gros coucou. Et il, tu vas connaître toi. Il nous écoute aujourd'hui. Il va faire un signifiant, il a dit.
1: Et pour ceux qui pas connaître, ceux qui a pas vatier, qui nous a vu le réseau sociaux. Magnifique, ça monte ça. Alan.
2: Oui, ça s'est très bien passé. Alors, là, nous venons d'un côté un petit peu plus sérieux.
1: Oui, nous vous avons un petit peu sérieux. Donc, toi, tu peux proposer tout petit intime. Comment pour Benjamin qui te paie récemment une roche?
2: Oui.
1: C'est un budget. Alors, toi, tu bâtis un team, Alan. Oui. Mais viens avec ce qu'on appelle un budget alternatif, c'est ça?
2: Il n'est pas vraiment alternatif. Mon boy explique-toi une affaire.
1: D'accord.
2: Mon boy, on est tout d'accord.
1: Oui, oui, oui.
2: Non, attends, tu n'as pas connu ce truc d'accord, tu finis déjà moins, oui?
1: Non, pour dire oui, mais écoute-toi.
2: Non, tu m'écoutes moi. T'as trouvé?
1: Attends, je pensais pour pas comprendre. Il me dit tape la table. Non.
2: Non.
1: Allez, dis-moi toujours, m'écoute-toi.
2: J'ai des affaires. Allez. Moi, premièrement, quand Portier Intime, moi, en tant que président de Portier Intime, Alan.
1: Oui.
2: Et à chaque fois, moi, vous prenez la parole, moi, vous mettez ça petit audio là. Écoute bien.
1: Allez, dis-moi.
2: Ok. Là.
1: Alors. Ça que vous sonnez vite.
2: Alors, écoute-moi.
1: Bon, écoute, allez, oui. Alors, Alan, toi, le bas mes yeux fort, d'accord? Alan, moi, j'ai une petite question.
2: Oui, vas-y.
1: Moi, bien quand tu vas boire des lotisiques.
2: Non, écoute-moi.
1: Là,
2: tu piales trop loin. Ok? Des lotisiques, taxa. Qui n'est qu'à raconter, taxa.
1: Mais tu peux taxer ça aussi.
2: Maman, moi, taxer tout, moi. Non, là, mon père prend bonne parole de Benjamin, qui est mon collègue.
1: Ouais. Mais Alan,
2: oui.
1: Mais allez, si tu as envie de taxer bonnes affaires sucrées, d'accord? Moi, comprends ton envie, toi, si tu as dit pas soutenable, qui nous continue d'ici. Toi, tu peux dire ça, non?
2: Non, moi, pas peux dire ça dans, en tant que tel.
1: Ok.
2: Mais ce qui est notre disciple là-dedans.
1: Oui.
2: Oui, c'est notre disciple, il n'est pas bon. Là, le taxé, tenez, diabète, tout ça là.
1: Mais nous avons un fouille qui fait la disciple, Alan.
2: Mais ça, tout dépend. C'est qui te peut envie de faire.
1: Mais Alan, moi, je peux compter.
2: M'arrête-toi la même, écoute, m'arrête-toi la même.
1: Ah.
2: Ok?
1: Ouais.
2: Je suis Alan, président du PIA.
1: Oui.
2: Parti intime, Alan.
1: D'accord, tu es passé
2: le message. Le seul parti politique où le trésorier, le secrétaire et le militant de l'année, c'est moi.
1: Alors, une compétition qui nous pas connaît. Hein?
2: Aujourd'hui, mon père réagit à budget 2026-2027 présenté par mon nouveau banque collègue.
1: Bien sûr.
2: Un budget placé sous le signe de l'innovation,
1: okay.
2: De l'intelligence artificielle et de la modernisation et de la relance économique. Oui, mais ça, le ChatGPT, je ne sais pas ce que ça veut dire.
1: Moi,
2: un plan économique.
1: Oh.
2: Premier mesure, écoute-moi.
1: D'accord.
2: Chaque fois qu'il me demande à le faire course, moi, il demande un petit logement à famille. Voilà, ouais, voilà.
1: Attends, vous pouvez pas se prêter pour aller.
2: Mais trop de la vitre aussi. Deuxième mesure,
1: oui.
2: Tu luttes contre l'inflation, c'est bien simple.
1: Oui, inflation affecte nous tous.
2: Arrête de guetter le prix, si tu n'as pas trouvé. Il peut exister.
1: C'est-à-dire.
2: Il peut exister. Ben, le prix là, c'est à fait intelligent, t'es pas compris là. Troisième mesure.
1: D'accord.
2: Introduction du télétravail pour une tâche ménagère.
1: C'est-à-dire.
2: Madame reste la case, la vaisselle, et maman casse un peu sur femme ou supervisée.
1: Mais qui ça qui peut voir que femme fonctionne, qui fait travail?
2: Tout le

0: Après, pour attirer un investisseur étranger, le PIA lance le Golden Visa Salon.
1: C'est
0: tout bonne personne qui apporte un gâteau piment à l'équipe obtient la résidence immédiate dans mon cœur.
1: Combien de gâteaux piment?
0: Non, dans mon cœur.
1: Ah, ok.
0: Et mon enfin, voyez, vous, vous trouvez ou pas pile les soins de l'organisation économique?
1: Vous êtes excité par le changement.
0: Enfin, concernant l'intelligence artificielle annoncée
1: oui,
0: dans le budget, moi, mais déjà équipé.
1: C'est-à-dire?
0: À chaque la fête du mois, mon compte bancaire utilise l'intelligence artificielle pour faire disparaître mon salaire en moins de 24 heures.
2: Ah, vive Boris!
1: Mais oui,
0: vive le PIA et surtout vive la fête du mois qui m'est costé Foco.
1: Voilà. Mais là, tu as un slogan pour te partir.
0: Oui, tout à fait.
1: Diamant.
0: Avec PIA à piller. Voilà.
1: Alan, mais la petite question pour toi, Alan.
0: Oui.
1: Par exemple, tu peux dire d'ici taxé, d'ici Alan.
0: Oui, oui, oui.
1: Mais bon, je suis content, mon petit canne à sucre, un petit jus canne à sucre.
0: Taxé.
1: Taxé.
0: Oui.
1: Nous faisons un canne à sucre.
0: Non, non.
1: Sans sucre.
0: Eh, donne-moi un mot charré, mot tigaté, mot chéri, mot d'ici.
1: Taxé, madame la
0: sœur. Oui, taxé.
1: Et nous faisons un petit nom qui nous mettait en amoureux à cet Alan.
0: Vu qu'il nous interdit, on va faire le jeu dans une vingtaine de minutes, ok? Allez, on y va, les amis.

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2: Et oui, bienvenue dans votre émission. Et magnifique.
3: Et oui, c'est des mes camarades. Ahmed Silla qui ne fait ça là, voilà. Et c'est magnifique, ça, c'est joli.
2: Magnifique, magnifique. Allez, on y va pour le jeu rapidement. Et après, on aura le vif du sujet. Mais aujourd'hui, on essaie de vous faire peur. On va pas parler du budget.
3: Depuis que ça fait déjà peur.
2: Allez, arrêtez, arrêtez.
3: Hey, allez. Mais je peux cause Alan ne peut cause un univers parallèle.
2: Parallèle, oui, oui.
3: Tu veux dire que ça pour un qui parle connu, mais que tu n'as pas besoin de s'en faire peur. Mais juste avant qu'il nous rende besoin de s'en faire peur, Alan.
2: Allez, le jeu. Le jeu, c'est bien simple. Deux billets MCiné à la clé. Il va falloir nous répondre par Facebook Messenger. Je pose une question, je la vole au Facebook Messenger. Toi et moi, on va faire un petit tirage au sort.
3: Vous pensez que vous êtes stressé, ces affaires, ce qu'il n'y a pas à faire. Est-ce que vous stressez? Est-ce que vous fatiguez? Qu'est-ce qu'il n'y a pas à faire?
2: Allez, est-ce qu'il vous manque? Oui. Allez.
3: Eh, de m'appeler moi du tout.
2: Allez, question. Dans ce film, quel est... Allez, on va parler du film Gladiateur 2.
3: Okay? Pas ce N.
2: Non, c'est trop longtemps, t'as. Allez, dans ce film, quelle est l'arme principale utilisée dans les combats? Est-ce que c'est une glaive romain ultra stylée digne d'un vrai gladiateur?
3: Zipin.
2: Ou bien un sabre laser prêté par Star Wars? Ou bien une cuillère Tupperware mauricien volée à la cantine?
3: C'est pas bon titulaire.
2: Allez, je reprends. Dans le film Gladiateur 2, quelle est l'arme principale utilisée dans les combats? Un glaive romain, un sabre laser ou bien une cuillère? On attend vos réponses. Égale deux billets MCiné, les amis. Allez, moi, mon envie, écoute tes histoires. Moi, j'adore les histoires.
3: Et moi,
2: longtemps
3: que tu es avec un glaive, ça.
2: Moi ici.
3: Eh, ma bébé. Alors, Alain Billet, tu sais là. Hein?
2: Oui, vas-y.
3: Alors, très cher auditeur, c'est le minage spécial. Nous bien badiner, nous bien faire le clown. Aster nous révine. Nous appelons ça une petite histoire autour. Un petit campfire. Comment tu dis campfire?
2: Campfire.
3: Alors, accroche-toi, Alain, parce que cette histoire-là.
2: Fais du camp, allez.
3: Il est arrivé. Alors, Madrid,
2: oui.
3: L'Espagne,
2: oui.
3: Pendant dans l'année.

0: Et écoute-moi attentivement, Darko. Oui, ok, oui, en 2008, oui. Sainz est arrivé à Madrid, en Espagne. Lerina Garcia, tu fais que l'éveiller dans ce Didi, d'accord?
1: Comment l'appeler? Lerina,
0: Lerina.
1: Lerina.
0: Lerina.
1: Lerina. Lerina Garcia. Parce que t'es espagnol, c'est pas Lerina, ça. Lerina.
0: Ouais. Lin Levé, et il m'a manqué une petite affaire quand Lin Levé le matin, il trouvait qu'il se couvait tu à Lili, c'est différent. D'accord, Lydia Mopal, t'as vu sa couverture, Lini. Mais qui est arrivé? What happened? Les temps, Lili, avance sa couverture, Lili, check-in. Ouais. Alain P. Femme, si, avec les mains, là,
1: vous êtes.
0: Puis deux, je pas connu, c'est ma si, qui te, je vais faire avec tout ce qu'il y a. Alors, Alain, Lili, check-in, Lili, c'est pas normal. Il soit là, Lili, peut-être, dans ce même, une change couverture, ouais. Mopal, réalisé. Lili, il descend de la cuisine, Lili, comment se trouver qu'il m'a un utensile, je parle de ce place. Puis il y a les places qu'il y a un petit roulé, il y a mais ça pas un petit là et qu'il trouve ce mal meuble. Il a bougé. Mais normal, il n'a pas vu. Soit tu oublies très très vite, comme un tenant quand même qui oublie vite, ou soit il a fait des roulés du sauté en route sur le tout. D'accord, donc il trouvait que ce le tout pas là, mais il a une lutte le tout dans ce place. La tête fatiguée, notre ami Lerina, il est décidé pour al travail. À sa grande surprise, Alain, quand il rentre au travail, Lerina, c'est qu'il trouve beaucoup un visage pas familier.
1: Ouais.
0: Alors, il dit, mais peut-être, il y en a un nouveau, compagnie un petit.
1: Recrutement en masse, quoi.
0: Ouais, Guizzo, tu te prends du mun, au moment que tu allais te trouver.
1: Tu vais faire un morning, un matin, après, allez.
0: Ouais,
1: allez.
0: Ouais, exactement. Alors, Alain, il trouve un côté du monde, mais il dialogue, il bel dialogue, examen, et les temps, il arrive de ce place, il est au bureau, il met un petit plaque avec ton
1: nom.
0: Il trouve une plaque, elle le dit, ce nom. Mais il dit qu'il avait mon compagnie, mais bon, il mais 20 ans, il travaille.
1: Ouais,
0: 20 ans, mais tu as dit, un peu bizarre, après, un des places ici.
1: Après 5 ans.
0: Ouais. T'as trouvé? Et alors, il trouvait ce place dans le département. Il y a de ce place, c'est le département. Et là, il y a 6 ans.
1: Ouais,
0: et
1: ouais,
0: il
1: ouais.
0: Trouve un Jimon qui paraît à ce bus, vinant li pekozo li, kozman de chez li, pas connu. Li.
1: Pekozo
0: normal. Li, ben li, pas pe comprend qui peut arriver. Alors, li un petit peu stressé, mais t'es vraiment stressé. Moi, je suis content, moi, je me gagne une promotion, un coup de me lever.
1: Ouais, mais là, t'es pas pe con bien seulement.
0: Et t'es pas pe con travail, là, tu fais un répondre.
1: Ouais. C'est ça le truc.
0: Ouais, là, tu fais un répondre. C'était un bus, mais bon, Alan. Et là, li commence stressé, nous, comme Alan, Lerina, et li décidé pour Al, de parking pour téléphone, ce Michel. Surprise dans quelques instants de Budjata qui n'arrive
1: pas. Exactement, une nouveauté arrive tout de suite.

0: feu, du jeu, du foot, à le faire foot.
1: Comme à notre ami Richard Bédier, du jeu, du feu, du... Vous allez s'en espacer, foot, à le faire foot, Alain, c'est World Cup Fever.

0: Mundiales. Alain a décortiqué l'actualité footballistique pour nous encore la nuit, man. Un jour riche en rebondissements, n'est-ce pas?
1: Ouais, mais je vais pousser un coup de gueule là.
0: Oh là là, que tu sais mal beaucoup.
2: C'est
0: ça.
2: Quoi la pause hydratation, ça tue le foot, frère. Je me prends ça à cœur. Et oui, avec les températures élevées aux États-Unis, au Mexique et au Canada, la FIFA a décidé de multiplier les pauses de boissons pendant les matchs. Alors, officiellement, c'est pour protéger les joueurs. Et franchement, difficile de dire si... 30 degrés, alors on peut bien boire de l'eau, man.
0: Mais oui, si je fais canicule, en France, moi, je gagne une bouteille,
2: une série de l'eau. Mais les réseaux sociaux, certains supporters sont un peu sceptiques parce qu'ils se disent, ben, pour ça, ça casse le rythme. Il permet à ban entraîner à faire ban mini-causerie tactique. Voilà. Imaginez, t'es l'équipe part en contre-attaque, t'es l'équipe est contre-attaquée, là. Le stade est en feu. L'ambiance électrique. Ouais. Et là, stop, tout le monde va boire un coup, frère.
0: Mais pas correct.
2: 20 minutes avant, tu gagnes soit le début du match ou bien tu gagnes ce mi-temps. Ok? Dortmund trouve déjà un nouveau temps fort du moment avec Football Moderne qui fait, en tout cas, réfléchir stratégie, etc. Est-ce qu'il m'en a pour appliquer ça dans la ligue anglaise?
0: J'espère.
2: UEFA. UEFA.
0: Imagine l'année, cette température, moi, c'est pas qui était, tu sais, il y a un peu
2: le truc, moi, vous expliquez une affaire. Tu te rappelles, nous, si je gagne même dialogue quand tu peux dire longtemps, nous pas encore arrivé à la radio. Non, dire 5 changements, trop beaucoup. Ah, ça, nous, on a habitué que 5 changements. L'autre, c'est un 6-3. Tu comprends, le football,
0: c'est vrai.
2: Voilà. Le football change, c'est vrai. Mais pour moi, ça tue le rythme de la Coupe du Monde, là, vous trouvez.
0: C'est ça qui gagne ça, l'idée, là.
2: Eh bien, la FIFA. Ok, alors pas oublier une chose est sûre, à la Coupe du Monde 2026, les joueurs vont courir après le ballon, mais aussi après la bouteille d'eau. Et moi, j'aime pas. Voilà. Coup de gueule aujourd'hui.
0: Alors, si FIFA, Fédération Internationale, je peux écouter toi, Alain, mais j'espère que tu as au cri du... Comment on appelle ça? Un cri du...
2: Non, j'ai poussé un coup de gueule, là, voilà. J'aime bien le foot, là. Ils sont en train de tuer mon sport favori, là.
0: Mais
2: là,
0: bon, j'ai aussi, il est important. Attention, tu ne veux même pas oublier. Bon, combien y a un litre de l'eau par jour?
2: Dans mon cas, avec Mobile Pierre, 3.
0: Et merci beaucoup, Alain, pour ça. Analyse, là, qui te donne nous. Et mesdames et messieurs, les filles continuent sur Énergie Maurice.

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1: C'est la dernière mi-temps, nous fait qu'elle prend une pause hydratation, Philippe et moi, dans votre émission Le Energy Afterworks. Et aujourd'hui, mercredi frisson, Philippe nous raconte de belles histoires de univers parallèles. J'adore ces histoires, j'adore Philippe. Dis-nous tout.
2: Merci Alain, parce qu'il t'en souviens quand tu veux dire mercredi frisson, c'est parce qu'il fait fraiseau aussi.
1: Aussi. Fallait pas manger dénudé.
2: Eh ben oui, alors Alain, je fais cause l'histoire de notre ami Lerina Gossia en Madrid. Qui n'a vécu l'expérience
1: Lerina Garcia.
2: Eh bien oui, comment ça donc pour Bandi Moun qui fait que tu es né dans l'émission, c'est une madame qui l'est vécu et il trouve Bandi utensile différent à la maison, d'accord. Il trouve Bandi affaire pas de ce place, il y a le bureau. Ce place est changé, il commence à sentir qui tout beaucoup Bandi affaire puis changer autour de lui.
1: Ouais.
2: Du jour au lendemain.
1: Rien de normal, quoi.
2: Rien de normal, exactement. Allô, madame stressée. Tout madame stressée qui fait ce téléphone, zut.
1: Meilleur ami.
2: Michel, où ça?

0: Michel aussi, non.
1: Ah bon?
2: Allez, okay, ouais,
0: allez, ouais. Un petit joke. Voilà. Il descend un coup, il stresse, il téléphone sur Michel, il tient sur le table, il scroll. Il pas trouve contact d'ITS de ce monsieur.
2: Ça, c'est pas bon, ça.
0: Mais normal, il est pas bon. Quand il est te surmoyé, il te fait bizarre un coup de main, c'est pas que tu es juste, je prédis qu'à sa veille, la télé.
2: Ça veut dire que tu as mis la
0: veille? Ouais, j'ai déjà mis la veille.
2: Allez,
0: tout ce numéro, il dit, mais madame commence à stresser. D'accord? Alors, il n'était pas à la maison. Il n'était pas à la maison, mais il est arrivé à la maison aussi. Il est resté sur Michel en ligne. Tu connais Facebook,
2: mais oui,
0: c'est juste un attention, c'est pas qu'aider, Michel.
2: Tinder.
0: Ouais, une bloc c'est pas qu'aider. Alors, il n'y pas trouvé non, il est sur Michel, il est en ligne. Il rentre à la maison, la case, d'accord. Ouais. Ouvert la porte, met la clé, ouvert la porte. Il trouvait quelqu'un déjà la licence, quelqu'un un peu cumanzé. Et quelqu'un connaît un petit parfum familier.
2: Ah, ok, ça va, c'est une bonne chose.
0: Et hop, il trouve Miguel. Tu peux demander, Miguel, c'est qui?
2: Miguel,
0: excuse-moi, on est dans l'Espagne.
2: Miguel, c'est son cousin.
0: Il trouve un Miguel. Miguel, c'est son ex. Et pas ce Miché. Et Miguel peut faire comme si rien n'était. Ouais. D'accord. Miguel vini pe
2: on sait tout ce que Miguel cherche.
0: Miguel pe maillé, mais il y a un petit peu surpris parce qu'il quitte Miguel depuis plusieurs années. Ce petit souci, et il a remoyé après. Miguel pe fait comme si rien n'était, scénario comme si non, il commence de ton con ensemble. Mais il est choqué, vini manger, Miguel tu peux cuire, et il est là monté, il est à deux tranquillement.
2: Oh, Miguel a monté à dormir.
0: Non, l'ici, quand j'ai fini, manger, comment dire, je te fais comme Billy.
2: Ouais. Elle a fait comme si de rien n'était,
0: de faire comme Billy. Il y a encore d'un, il y a encore d'un jeu, parce qu'il est sur la case, là, il est sur la case, là. Lendemain, c'est ça qui est fascinant dans l'histoire, elle a alimenté. Le soir, ils ont coupé, réfléchi, ils sont stressés. Alors, Lydia, ils ont décidé de contacter un détective privé pour eux dans ce lutte Miché. Et nous pouvons découvrir Alan dans quelques instants.
2: Eh oui, et donc juste après, on aura, n'oubliez pas, les amis, la rubrique de Philippe.
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1: Et oui, Philippe, notre animateur, in tune kazakh, l'instance de ce ban vêtement, il met un vêtement blanc, comme un ange, comme un ban professeur, ban docteur. Philippe a envie de nous tous se savoir. Le très intelligent Philippe, bonsoir.
2: Merci, merci Alan. Alan, je dis-moi pour répondre à une question qui beaucoup de ban du monsieur, tout ban mauricien, qui me posait pendant plusieurs années, peut-être à mes ongles la réponse, ou je ban envie réfléchie qui fait. D'accord,
1: ouais, je connais la question.
2: Allez, c'est quoi la question?
1: Where is Brian?
2: Who is Brian?
1: Allez, allez, on
2: Alors, la question, c'est, est-ce qu'il était ça demande, tu vois, qui fait ben, les chiens qu'on t'a senti postérieurs de camarades? Au fait, grand matin, mon père m'a supercisé, l'obistop, me trouve un échec licencié. Moi, j'appelle Why?
1: Ah, ben, moi, je sais.
2: Allez, tu as une idée? Allez, j'ai moi.
1: Eh bien.

0: Il y a un homme là-bas qui
1: dans un tableau.
0: Ouais, il porte là-bas que ouais. Tu dégages un homme et parfois ça va nous faire la main aider à la reproduction.
1: Mais oui, ça c'est une de mes raisons.
2: Ah,
1: Alors, qui fait pas niché content en senti mon papa quand il a dit d'ailleurs, on a de beaux cutes pour moi.
0: Mais tu finis, mon là.
1: Allez, qui fait, il a beaucoup raison, d'accord. Ça que les chiens, ça que tu tutues, d'accord. Il a une vétérinaire, puis écoutez, il est capable de corriger nous. Ce t'es là un genre odorat particulier. Il n'est pas pareil, il est commandé qu'il y a une carte d'identité. Ce t'es là cette.
0: Odeur d'identité.
1: Oui, ouais, exactement. Odeur d'identité. Exactement. Alors, quand tu trouves un chien, puis il est senti, il peut guetter que ça n'a qu'à venir sorti. Ah, Julien, c'est toi.
0: Ça c'est mal passé
1: entre nous. Ah bon, allez.
0: Ça c'est mal passé entre nous, non, je vais.
1: Et finalement, Alan,
0: yes.
1: Dernière question qui commence à se découvrir. Je ne sais pas pourquoi comment se connaissait, on le fait servir au lycée, ça. Julien, qui fait te sentir à être là.
2: Alors, petit A.
1: Et finalement, Alan, qui se t'in manger. Donc, juste En reniflant
0: le postérieur de Twix.
1: Merci beaucoup, c'est toi qui est capable de fourmis ça. Vous êtes un auditeur francophone. Et c'est ça, vous êtes de l'autre côté de votre niche. Puis senti ça, camarade, c'est...
0: Beaucoup d'affaires, je vais transférer l'information. Je nous servis USB, je servis le néné.
1: Franchement, Alain, dis-toi qui tu fourmis ça, de ça va cela. Merci beaucoup, Alain.
0: On retrouve Philippe demain à partir de 19h20 pour une nouvelle rubrique.

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1: De retour de l'Energy Afterworks, votre émission divertissement, quand tu fais 20 minutes, Alain, non, mais nous fait ça 5 minutes compter. Un petit récap pour Bandimoun qui fait casser, il fait casser là.
2: Écoute-moi, regarde si j'ai bien compris l'histoire. On va y aller. Ah, on a Lorena, ok, Garcia,
1: yes,
2: de Madrid.
1: Of course.
2: Pas de Barcelone, mais de Madrid.
1: Madrid.
2: Et oui, Madrid, elle est.

0: Il habite en Espagne. Un jour, il est levé, il est trop mal d'affaires, bizarre. Par exemple, ce couverture, c'est différent de la veille. Ce manus sorcier de cuisine.
1: Peut-être
0: qu'il y a un
1: magnon.
0: C'est ce qu'on va découvrir. Ce manus sorcier n'est pas pareil. Elle descend, sa voiture n'était pas pareille. Elle va au bureau. Le bureau n'était pas pareil. Les emplacements n'étaient pas pareils. Son boss n'était pas pareil. Ouais. Il retourne la case. Son mari, son compagnon n'était pas pareil. C'était son ex, Miguelito.
1: Qui dans ce place.
0: Ouais, et là, elle essaye de manger, de dîner. Ouais.
1: Hey, imagine-toi, là, tu les fais le zut, tu trouves une lutte femme.
0: Oui, frère. Non, moi,
1: Tu fais coucou à la zone, madame.
0: Allez,
1: Joe.
0: Oh là là.
1: Non, mais c'est vrai. Mais
0: qui te souffle le verdict. Allez, continue.
1: Moi, non, hein, maman. Pourquoi je me. Moi, un monsieur d'arrache-pied dans sa nouvelle monde, là.
2: Pinocchio.
1: Eh ben, moi, tu as envie de me donner.
0: Allez, vas-y.
1: Alors, Alain, oui, que nous sommes. Alors, l'idée, c'est qu'on a un détective privé, d'accord. Là, nous allons calling the experts. Détective privé, fouillé par Gagnoni, c'est comme si Michela pas n'existait. Qui fait de bérier, évidemment.
0: Non, fouillé, je fais que du chien. Elle sort les idées.
1: Et c'est comme si il pas n'existait. Alors, il commence stressé. Alors, il fait matin l'enquête. Membre la famille, pour compte, tout une barre. Il contacte ceci. Il fouille matin information ceci. Il demande, mais tu rappelles, une fois que tu as une blessure à l'épaule, mais tu même amènes-toi à l'hôpital. Tu sais, non, ça a même une gagne, sa blessure là. Alors, de cela, ça me trouve une beaucoup m'en tient, c'est un journal, élection pareille, ben résultat sportif, tout, et il y a beaucoup d'informations pareilles, c'est un petit détail différent. Il y a une boîte, il fouille dans une photo souvenir. Il trouve beaucoup de photos familières, mais il bat avec une photo qui saute aux yeux. Il trouve une photo que il est allé avec un camarade dans un concert blues, il trouve avec une célébrité. Il trouve là avec un célébrité, mais il pas rappelle ça événement, tout un événement familier, mais ça là non l'anniversaire qui fait lui rappeler ça bien parce qu'il y rappelle ça l'occasion là, ça fout là parce qu'il se comment il dit mais ça moment là, mais il la case tranquille, écoute-moi comment me atterrir dans sa concert là.
0: Ouh, ok.
1: Tu vois, allô stressé, il dit mais il pas fait café non, il y a un guide bandoctier, docteur, j'ai dit non, tu correct, tu pas n'en prendre rien, tu aucun choc à la tête. Tout paraît énorme. Eh, Libérié, vous êtes.
0: Allez,
1: et ça, je suis là, choque-moi, tu as de Libérié. Ah, vous disiez pas, prenons rien là.
0: Eh, frérot, je t'assure, c'est de la moquette, ça. Allez,
1: ah là là, vous êtes. Alors, Alain, il est il dit, un petit peu, le forum, et il est atterri à l'un forum. Il dit, peut-être, comment tu trouves, time sleep, tu atterri à l'un autre. Il met un post, il dit, allô, c'est moi, m'appelle Lerina Gosha. Je pense mon intérêt d'un lutte, les bons d'un lutte la vie. Voici mon adresse email. Et d'après toi qui est arrivé, ce mailbox explosé. Il gagne beaucoup de mails. Mais alors, il continue à répondre à mes mails, il vit ça l'expérience. Et qu'après, il décide de poster le un forum. Il dit bonjour, enfin, il dit salut à tous. Je m'appelle Lerina Gosha, 41 ans. Et voici mon histoire. Ce section commence s'explose avec témoignages, il y a du monde qui peut raconter. Et dans différents pays, il y a du monde qui a un professeur, mais il y a une photo de mariage avec un du monde qui ne peut pas noyer. Au nom de la case, wallpaper différent. Et tout, alors il y a du monde qui m'a dit, mais pourquoi tu as un choc dans la tête?
0: Ah ouais, je pense aussi.
1: Normal, ça aussi. Il y a du monde qui peut faire de film, mais il n'y a fait aucune interview. Jamais il ne paraît, parce qu'il y en a jamais qui lance livre, jamais il lance aucun livre non plus, Alan. Dans quelques instants, nous clôturons cette histoire-là.
0: Wow, mais histoire tout de suite. Oui, voilà, une nouveauté. Très passionnante histoire, merci Philippe.
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1: C'est la fin de votre émission de divertissement. La fin marche, les amis. Philippe.
2: Ok, tu es chaud. Alan, match là-dessus intense.
1: Allez, un petit extra time, s'il te plaît, termine l'histoire.
2: Eh oui, alors Alan, comment tu peux dire je fais que l'histoire de l'Erina Gossa qui n'a atterri dans l'autre la vie. Alors, même si tu as un commentaire méchant, ben, tu m'as insulté. Tu peux dire, casse, si pas quoi. Jamais il fait interview, jamais il l'inoncive. Il répond à un commentaire gentiment, même un commentaire à un qui peut partager l'histoire. Et tout d'un coup, je dis après deux ans, Lina arrête reply, ban comments et ouais. Tout. Et je dis aujourd'hui, c'est heureux de l'Erina Gossa à Madrid et tout. Tu es capable de trouver ce

0: commentaires, il y a encore là, et 20 ans de commentaires qui n'a accumulé le Safred là, depuis qu'il raconte ça. Je me demandais qui n'arrive à l'Erina Gossa. Je vous dis ce qu'il a abandonné. Ou peut-être l'Inresi retourne
1: dans ce l'univers.
0: Dans ce l'univers, si c'est pas le cas, peut-être l'Erina Gossa là, ou Maman Carmanis de Jimoun, ça m'a un témoignage qui est coincé dans ma vie, qui part tout de suite.
1: Et génial, enfin pas génial, je suis coincé. Attends. Et c'est là fascinant.
0: Et c'est maintenant les vélons, les mains, caquillé, pénatax, l'odysique,
1: marine,
0: ponchon, 50 ans,
1: des le coco.
0: Tu as pas conçu des le coco de lait.
1: Des le coco sali.
0: Non, là, de lait, venez de la vie.
1: Jolies affaires.
0: Trois, madame. Wow.
1: Là, peut-être trois fois là, mais non, là, non. Là, c'est un cauchemar.
0: Ouais. Trois fois là, non, le bébé dîner, les enfants, hein, sans qu'un qui apprend
1: manuel. Allez, disclaimer qu'on a entendu pas dire. C'est une émission de divertissement, on essaie de vous faire rire. Merci d'ailleurs à ceux et celles qui ont participé au jeu.
0: Ça fait
1: merci
0: plaisir.
1: Merci à ceux et celles qui n'ont venu un petit message privé. Mm-hmm. Merci à Philippe pour l'histoire d'aujourd'hui. Mm-hmm. On se retrouve quand, Philippe?
0: Demain.
1: À partir de 18h, tapante. 18h20h. Ça veut dire 18h pile.
0: Oh, Big Fit va dire pile, comment tu joues?
1: Allez, 18h pile.
0: Ah ouais! Là, nous, nos mêmes vibes.
1: Allez, oui, coup d'envoi demain.
0: Comment t'as fait ce petit déclaré?
1: Je parle comme ça, généralement. C'est tout. Oh là là.
0: Allez, ouais.
1: Ah, enfin, les amis, juste après, ça va être l'énergie intime, quelques hits qui vont vous faire pleurer ou bien être amoureux. Mm-hmm. Et on vous fait de gros bisous. On se retrouve très, très vite. Et n'oubliez pas que c'est grâce à vous qu'on existe.
0: Sayonara.
1: Ciao, ciao. Et avant de partir, oui, écoute bien un message de quelqu'un qu'on aime beaucoup. Écoute ça bien avant d'aller.
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1: Allez, ciao, ciao.
0: Et wow.

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